appartiendra de vivre, pour raconter mon histoire, pour vendre ces choses qui m'appartiennent et acheter une étoffe et des ficelles. Faites en sorte qu'elle soit bien blanche, avec une longue traîne, afin qu'un enfant, quelque part à Gaza, fixant le paradis dans les yeux, dans l'attente de son père, parti subitement, sans avoir fait d'adieu, à personne, pas même à sa chair, pas même à son âme, pour qu'un enfant, quelque part à Gaza, puisse voir ce cerf-volant, mon cerf-volant à moi, que vous aurez façonné, qui volera là-haut, bien haut, et que l'enfant puisse un instant penser qu'il s'agit là d'un ange revenu lui apporter de l'amour.

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No vous demandez pas où c'est chez moi. Bien sûr, je suis à Toulouse, je suis toulousain d'adoption, mais c'est vrai, je suis né dans une autre région, et quand on peut, dès que nous avons 5 centimes de temps, ou 5 centimes de temps,

Donc la chose la plus normale, c'est que nous nous allions chez nous pour passer ces vacances dans une ambiance, disons, dans laquelle nous avons pratiquement vécu tout le temps, au moins notre jeunesse. Et je crois que, comme tous, vous serez d'accord avec moi pour vous dire, les souvenirs de jeunesse, ce sont les meilleurs qu'il puisse avoir. Donc, c'est pour les choses que qu'on a pogut mener. 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I no oublie pas non plus que nous disons toujours, contrairement à ce qu'on dit de nous très souvent de fois, au pays catalan nous sommes très accueillants. Nous aimons bien montrer ce que nous sommes. Nous sommes très attachés à nos traditions. Nous sommes très attachés encore peut-être davantage à notre culture. Mais nous avons compris depuis des siècles que tout seul, nous ne serions jamais personne. C'est pour ça que toute personne qui vient chez nous est accueillie, à condition qu'ils viennent, bien sûr, dans le respect de notre tradition et de notre façon d'être. Mais tous ensemble, on est la meilleure façon de voir l'avenir et, disons, d'essayer de construire tous ensemble une Europe que nous sommes aujourd'hui beaucoup plus forte que ne l'a jamais été. On écoute une musique et on revient.

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Doncs va, ça c'est quelque chose de bien, j'ai de constater que très souvent des fois, surtout dans ces régions, je vous ai dit beaucoup, beaucoup, beaucoup de fois au cours de ces programmes, que c'est vrai, on trouve des châteaux. C'est vrai, on dit à Toulouse et partout, les châteaux en Espagne, n'ayez pas des illusions trop débordantes. C'est vrai, au Moyen-Âge, une tour ou une maison fortifiée, on l'appelait le château. Par lui-même, parce que bon, c'est le nom qu'en comparaison aux quatre fermes environnantes, aux quatre maisons des styles simples ou humbles qui entouraient la maison fortifiée, non, c'était un château. Et très souvent des fois, pratiquement dans ces régions de Tarragone, parce que n'oublions pas, je vous ai dit, le camp de Tarragone, Tarragonès, et en descendant vers le sud, fait partie déjà de la Nouvelle-Catalogne. La Nouvelle-Catalogne, c'est terre qui commençait à être reconquise par des gens qui venaient du nord, des régions comme Lleida, Besalú, ou l'Empordà, ou Osona, ou Bages. Et ces gens-là, donc, progressivement, descendirent vers le sud, une voie prise à Barcelone, et au bout d'un certain temps, ils se dirent, bon, pourquoi pas continuer vers le sud, en repoussant toujours un peu plus vers le bas ces morts, ces habitants qui habitent dans cette région, parce que, bon, ils sont peut-être aperçus, ou peut-être ils ont été très bien renseignés du bon vivre qu'il fait dans ces régions-là. Le climat est extraordinaire. Le paysage, si nous partons avec des yeux de maintenant, c'est très bon. Mais si nous avons les yeux peut-être de ces personnes qui, 7 siècles, 8 siècles avant nous, descendirent vers ces régions, peut-être étaient encore beaucoup plus jolies. Moins de maisons, le paysage beaucoup plus agreste, beaucoup plus terre à terre dans tous les domaines, donc c'est peut-être pour ça que c'était quelque chose de bien. On va écouter une autre musique, parce que c'est un programme qui... On vous a établi un programme, disons, avec des musiques traditionnelles catalanes. La plupart d'elles, c'est des musiques de village, des fêtes, quand on sort les géants, quand on sort les balles de bâton, ou balles de bastons. Et vous verrez, je crois que dans l'ensemble, ça s'accommode très bien avec ce que nous vous racontons aujourd'hui, la vie d'un village ou une petite ville. Simple comme celle que
à centaines et centaines et centaines peuplent les terres catalanes.

Nous avons dit, disons, qu'on a trouvé des restes d'époque romaine. Hein, et l'origine de la ville, on peut la situer vers l'année 1173, hein, avec la donation de l'archevêque de Tarragone hein, et le roi Alphonse Ier, un morceau de terre à Vélenguer de Spratz pour y établir et les repeupler. Pendant le Moyen-Âge, la ville était un château et quatre maisons, masies, qu'on dit en catalan, et en plus, vers le VIe siècle, on peut dire qu'il finit les linages de Spratz, y passa tout ensemble au linage des Terrer. 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L'année 1714, Morell, on comptait, disons, avec 122 habitants, jusque qui s'est produit le changement grâce au développement de l'agriculture et passa 493 habitants en 1787. 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Et il y a eu, donc, la fête de Saint Isidre, que c'était l'ancien patron des... Non, c'était pas l'ancien patron des laboureurs. C'est ceux qui arrivent après. 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Doncs voilà, hi ha des fêtes, bien sûr, partout. On va écouter une autre musique de plus, parce que, bon, moi ça me plaît parler de ces villages. J'ai pas beaucoup de chance d'être né dans un quartier d'une ville où à mon époque la mentalité était carrément des quartiers, était des villages. Quand on partait de notre quartier pour aller à la ville, on arrivait à la rue, une rue qui faisait des frontières, disons, symboliques pour ainsi dire. Et on passait la rue, on disait, tiens, maintenant je suis à Barcelone. Ou par exemple, on devait aller au centre-ville et à la maison disait, tu sors aujourd'hui? Oui, je m'en vais à Barcelone. Vous voyez, c'est l'effet symbolique de traverser une rue qui, dans une ligne imaginaire, c'était la frontière entre les quartiers qui avaient été un village et la ville. Et on était très attachés à ces traditions. Et bon, moi encore, je suis comme ça. Quand je m'en vais dans un endroit, si je suis d'un village, quartier-village, aux alentours d'une grande ville, je prends le métro, je prends un autobus, je prends un taxi, je prends une voiture et je m'en vais à Barcelone. Parce que ce n'est pas chez moi. Moi, je suis dans le quartier et beau dans ces villages. Moi, ça me plaît parler de ces villages qui sont simples, qui ont eu la chance, dans une certaine, peut-être, si on peut dire, une certaine chance, de rester ce qu'ils sont. Et moi, je crois que ça, c'est vraiment extraordinaire. Vous rendez compte, quand on vit dans une ville énorme, énorme, il y a des millions de personnes, ça brasse du monde, ça fait du bruit, ça fait du geste. Et quand on habite dans un endroit, et même plus petit encore, pour moi, tant mieux, dans lequel, quand on peut sortir encore au seuil de la porte, on ouvre la fenêtre, et on voit passer une voiture, peut-être, tous les jours et demi. Vous rendez compte de la chance que c'est. On entend encore quelques taches de poules, des poules, il y a n'importe quoi, mais enfin bon, on ne revient pas, ne soumient pas, on aime écouter une musique de mes, et on aime tourner à parler au Morell. D'accord? 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

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Il y a tous les ans il y a une fête dédiée aux personnes âgées. Il y a aussi la fête des femmes, la festa de les dones, mais il y a aussi donc une fête qui est dédiée par tradition aux personnes âgées. 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Voyez, chaque fête au pays catalan, au pays valencien, ces pays qui sont de la même origine, donc, pour nous, une fête, c'est indissociable d'un repas. Un repas populaire, un repas dans lequel la mairie facilite les choses, mais c'est surtout le fait de se retrouver ensemble. Tout un village, trois quarts d'un village, c'est quelque chose que c'est, pour nous, c'est impensable qu'on puisse pas continuer cette tradition-là. Parce qu'on se revoit tous, on se revoit dans un village plus petit, même on se revoit, disons, pratiquement toute la journée. Mais ces fêtes, il faut qu'ils soient marqués par cette participation citoyenne des gens du village. Entre la mairie, entre les citoyens du village, il y a une communion qui s'est créée et qui passe entre nous pour le maintien de ces traditions. C'est indispensable. 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On va encore écouter notre musique, parce que je vous ai dit, bon, tous ces fêtes, toutes ces musiques, ils ont été, disons, prises parmi des CD, des compacts disques, qui nous donnent un échantillonnage de diverses musiques catalanes. Pas des musiques, disons, des grands concerts, mais des grandes musiques, mais des danses et des chants qui correspondent à une ville, à un village. Ce qui fait notre variété, il fait aussi notre culture pour que les gens de Toulouse arrivent à comprendre un peu mieux, disons, ce que nous sommes réellement.

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On a reparlé du château, on a reparlé de l'église, et en général, tout ce que je vais vous dire sur les informations que j'ai réussi à avoir sobre le Morell, donc c'est tout ce que je vous ai dit. N'oubliez pas, quand vous allez, si vous voulez aller au Morell, vous devez vous aller vers la région ou la comarque catalane, donc Tarragonès, et de là, donc, il se trouve entre Valls, Reus i Tarragona. Voilà, un motiu de plus pour lequel, si vous devez aller passer des vacances, vous y allez, bien sûr, mais sinon, on a essayé, ici, à Radio Occitanie, dans nos programmes en catalan, Terres Nostres, de vous faire, disons, un léger aperçu de ce que c'est un village de plus, de ces centaines de villages catalans, parmi lesquels, disons, nous aimons toujours parler, parce que c'est vrai, il n'y a rien de plus mauvais qu'un catalan quand il s'en va, parce qu'il est intéressable de vous parler de chez nous. Quand on s'en va de chez nous, on est mort, on éprouve ce besoin, cette satisfaction, et c'était, disons, cette obligation aussi de vous parler de chez nous. Pour que les gens ils sachent ce que nous sommes. On nous critique parfois, on dit qu'on a un caractère, peut-être c'est vrai. Disons qu'il y a une vieille tradition qui disait qu'on critique toujours les meilleurs. Bon, parfois, nous, on se trompe. Quand on parle de nous, on peut nous critiquer parce qu'on n'est pas tout à fait les meilleurs. Mais dans l'ensemble, pourquoi pas? Pourquoi pas? Vous vous rendez compte, les siècles sont passés. Les gens qui nous gouvernent sont passés et nous sommes toujours là. Nous avons toujours notre langue, nous avons toujours nos traditions, nous avons toujours notre musique et nous sommes toujours disposés à rester encore pendant des siècles sur place. Bon, pas sur place, mais présents pour vous dire à tous gentiment comme un peuple de plus, ce qui comporte l'Europe et des autres endroits. Voilà, nous sommes là, si vous voulez, venez. Qu'est-ce que vous en pensez? J'ai bien parlé, hein, c'est sérieux. Enfin, bon, on va écouter la musique, parce que sinon, on m'emmènerait.

Nous avons écouté une sardane faisant référence à la montagne, les feuilles sèches. Les feuilles sèches, disons, qui sont portées par les vents aussi, à droite à gauche, par le vent à tramontane, les vents qui traversent les montagnes. Et c'est vrai, il fait peut-être une petite allusion à cette comarque, parce qu'il y a une partie qui est vers l'intérieur. Mais ne vous en faites pas, on va parler un petit peu de cette comarque et on va vous passer une musique qui fait référence à la plage, cette Méditerranée, cette mer calme, cette mer tranquille, que franchement, dernièrement, il y a eu des orages un peu catastrophiques, mais ne vous laissez pas abuser par la nature. Parfois, elle se révolte comme ça, mais une fois dans l'année. Le reste, ma foi, reste calme, tranquille, placide, et nous laisse profiter entièrement de ces climats magnifiques qui jouit cette comarque dans les terres de Tarragona ou Alt Tarragonès. 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
2: 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Empezamos ahora!

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1: Ouais, je l'entends, hein. C'est les conneries dans le micro. 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

était minot au début de l'été à La Ciotat. On ne parlait que de ça. C'était l'événement fantasmirifique de l'année. Elles allaient arriver pour un séjour de linguistique. Les familles d'accueil les attendaient sur la place, mais surtout un moulon de jeunes ciotadins qui faisaient les marioles et jouaient des épaules pour être en vue au premier rang. Ils s'étaient préparés toute l'année. Séance de bronzage à la plage, cassage de tirelire pour s'acheter des habits neufs, sculptage du corps chez Myrto. Ils s'imaginaient parader sur le vieux port, l'une d'entre elles accrochée au bras, yeux dans les yeux, fiers comme des

vermeil briller de mille feux au soleil et leurs yeux opalescents laisser tout estranzi les prétendants. Vilma, Frida, Eva, c'était l'arrivée des Suédoises.

L'histoire raconte néanmoins qu'un Ciotadin, un seul, y est arrivé. Polo. Après un été de rêve, main dans la main avec Eva,

pour un extraterrestre. Parce qu'en Suède, ça se fait pas comme ça. Mais il revient avec Eva à la Ciotat et j'ai toujours cru que cette histoire des Suédoises était une légende urbaine.

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1: C'est 6-1 en l'Auragais et Nord Ariège.

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International de paella. Paella, donc c'est le repas typique, disons le repas par antonomie, parmi lesquels, disons, on désigne le pays valencien. Bien sûr, il y a une quantité d'autres plats typiques des traditions méditerranéennes et bien, bien précis de cette région. En fait, donc, la paella, c'est quelque chose comme, par exemple, chez les Italiens, ça serait les spaghettis. Donc, la paella, c'est la même chose pour les pays valenciens. Mais je vous en parlerai, vous allez voir, c'est un concours international magnifique, magnifique.

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Elle fait partie de cette ère, disons, de culture méditerranéenne. C'est très aussi d'une description qui, on ne peut pas dire qu'elle résulte, disons, tout à fait par hasard de quelque chose comme ça. Parce que, bon, on voit, disons, cet aspect méditerranéen, disons, dans ses ruelles, dans ses places et même les coins de rue, avec ses espaces publics et privés. La même chose qui arrive avec des autres villes de la conque méditerranéenne. Elle a la chance aussi de se trouver, disons, contre les rives de cette mer ancestrale et pouvoir se nourrir de ce que produit en même temps sans laisser ses plages, ses vagues et ses contours de littoral. Elle peut aussi s'amuser de la terre ferme, de la riqueza et de l'abondance agricole d'une région, d'une plaine productive à 100% et habiter pratiquement dans tout ce petit recoin grâce au bon climat qui permet de tenir cette mer si proche. 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Ça aussi, on veut dire chaque fois qu'on fait un programme sur le pays valencien, les gens, ils sont très ouverts, ils sont très accueillants, on aime rire. On aime exagérer cet aspect méditerranéen, bon, ça fait partie de quelque chose de chez nous. On aime, pour deux secondes de discussion, pour dire quelque chose qui requiert en somme deux secondes pour préciser, nous on parle pendant une heure, parce qu'en plus on fait des gestes, on s'encourage. On est comme ça, on n'est pas comédien. C'est notre façon d'être qui est comme ça. Et bon, les autres, il y a des gens qui ont beaucoup plus de défauts que les nôtres. Les nôtres, c'est uniquement être comme ça, vivant, joyeux. Par contre, je vous dis, si vous y allez, essayez de faire cet effort, essayez de participer. Chez nous, participer. Quelqu'un qui vient, bon, on dit toujours au pays valencien, benvingut siga a que sa casa vinga. Donc, qui vient venu soit celui qui vient chez lui. Mais disons, si on fait comme ça, si on applique ces proverbes, non, il faut essayer de participer à la vie des gens. Attention, on dit participer à la vie des gens, participer aux fêtes, c'est bien, mais en essayant pas, disons, en pas essayant de prendre disons, la tête des festivités ou des choses. Il faut laisser faire les gens ces choses et y participer. Mais en laissant les gens du pays guider sa fête comme ils veulent. Parce que là, si vous prenez un autre système, peut-être ce ne serait pas tout à fait la même chose. Le climat, c'est très méditerranéen, et des hivers très courts et très légers, avec très rare propension de pluie, et des étés très longs et très chauds aussi. Même qu'un peu rafraîchis, notablement par le vent de Levant. La température moyenne, disons annuelle, c'est de 18 degrés, et entre les mois de mai et d'octobre, nous trouvons la plus grande frange de confort climatique. 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Bon, bien sûr, ils sont aperçus que les gens du pays ils restaient en second plan. Donc, les gens, ils voulaient, si les plus meilleurs cuisiniers et meilleures personnes participaient au concours, les gens du pays, ils voulaient aussi participer. Parce que, bon, alors autant de faire deux concours. Un pour les grandes personnalités de la cuisine et les autres pour les meilleurs cuisiniers de la région. Qu'on en a,
il n'en manque pas. Parce que moi, je vous dirais une chose, si vous avez l'occasion d'aller dans ces régions, quand on fait un concours d'ail et pèvre, quand on fait un concours de paella, je ne dis pas que ceux qui vous font les grands cuisiniers, ce n'est pas extraordinaire. C'est, elle est excellente. Mais parfois, vous avez des maîtresses de maison, et même des messieurs, qui font ces petites paellas. Petites paellas, disons, pour 7, 8 ou 10 personnes. Hein. Et si vous avez la chance d'être à côté, ou pour 15, mais si vous avez la chance d'être à côté et les goûter, je vous assure que vous mangez une nuit et vous avez pris des forces pour tout un mois. Hein. Parce qu'après, je ne dis pas que vous êtes à haïr la paella. Loin de là, mais vous n'en pouvez plus. Vous n'en pouvez plus parce que dans tous les endroits où vous en offre, dans tous les endroits, on vous l'offre une dégustation. Et là-bas, quand on dit une dégustation, c'est une petite assiette bien pleine. Alors, s'il y a 14 postes différents de concoursants, vous voyez ce que ça peut vous donner. 14 fois 14 petites assiettes de paella, pendant un mois, vous êtes garni pour toujours. Hein?

ce festival n'implique, disons qu'il ne faut pas oublier que quand on fait un festival de la paella, quand on fait un concours de paella, quand on fait une danse, quand on fait un festival de danse, des chants, ou la fête du village, il y a quelque chose qui se joint toujours à cette fête, c'est la poudre, la couleur et cette odeur à poudre qui traîne après une fois que tout est passé. On se nourrit aussi, c'est des genres de nourriture, on porte ça dans le sang, c'est très ancien. C'est peut-être à l'époque, disons, des musulmans qui ont importé ça, puisqu'ils ont apporté, eux, la poudre de la Chine. Donc, ce n'est pas étonnant de voir le pays valencien qui a gardé cette espèce de choses. On est né avec, de la même façon que je vous dis, on aime rire, on aime, disons, raconter des bêtises, même pour rire un bon moment, ou toujours quand on parle en seconde, très souvent de fois, pour mieux faire rire les gens. Donc, on aime aussi que ça explose, ça éclate par tous les côtés. Et s'il n'y a pas ça, ça manque quelque chose.

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Alors, c'est fait que c'est une ville comme la plupart, pour ne pas dire toutes, parce que bon, quand on dit toutes, on peut être, disons, on peut nous dire qu'on est prétentieux, mais c'est vrai, comme nous disons, nous sommes des gens qu'on aime vivre. On cherche à innover, mais surtout des innovations avec un respect d'une très, très, très grande tradition aussi. Je crois que nous sommes des gens, si on nous enlève la tradition, c'est quelque chose qui nous fait vraiment mal. Je ne sais pas ce qu'on serait capable de faire si on ne pourrait pas se rattacher à ces passés, à ces vestiges, ces choses que, bon, on dit toujours, peut-être il y a des gens qui vous disent qu'il ne faut pas vivre du passé. C'est vrai, mais je crois que le passé aide à vivre. Alors, il faut faire le sage dosage de ces deux choses-là, le passé et le progrès, l'actualité, le modernisme. Mais je crois que, bon, je ne sais pas. Moi, personnellement, peut-être parce que je suis méditerranéen, mais je vous dis, je suis très satisfait, moi, de pouvoir me rattacher à ces principes, à ces petites choses, ces petites futaises de rien du tout. Que, par exemple, quand ça arrive une journée, oui, il y a un concours d'achat. Demain, il y a par exemple une procession. Même si par exemple, bon, je dois l'avouer, moi je suis laïque, mais j'ai toujours dit à des gens, à mes amis, aux gens de la radio, à tout le monde, moi je vais dans une procession, j'y vais toujours. Pourquoi? Parce que j'estime que c'est une tradition. Ça fait partie actuellement, en dehors des aspects religieux qui est fait, mais j'y vais toujours parce que ça fait partie d'une tradition. On se prépare, on y va, bon, si on n'est pas croyant, on reste quand même sans faire la fête, parce qu'il ne faut pas faire la fête dans un acte religieux, mais c'est vrai, fini les festivités religieuses, il y a toujours une partie des fêtes profanes qui accompagnent une procession, et c'est là où on se retrouve, disons, les uns et les autres, pour finir la journée. Et bon, ça m'a toujours touché, moi, quand je vois un village, une immense majorité du village qui participe à une procession. Je me demande, bon, c'est magnifique de voir tous ces gens qui ont une foi, mais aussi parce que je crois qu'ils sont attachés à cette tradition. Et le jour qu'on n'en aura pas, je crois qu'on sera vraiment à plaindre. On sera vraiment à plaindre parce qu'alors là, je ne sais pas sur quoi on pourra se ramener.

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Ma fe, bon, com on dit toujours, c'est vrai, on pourrait dire que l'albufera c'était, bon, des lacunes à côté de la mer, magnifique. Et quand on voit, disons, à l'époque des musulmans, l'albufera de Valencia était très grande et très étendue. Et progressivement, donc, ça reste pratiquement un petit lac. Un petit lac, disons, qu'à bientôt, si on n'y met pas frein, ça risque d'être un lac qui sera mort définitivement. Donc, je crois que de la même façon qu'on aime ces traditions, qu'on aime rester attaché à sa vie de tous les jours, c'est peut-être un jour aussi, ce serait très intéressant qu'on s'y attache, qu'on essaie, même si le mal est peut-être déjà très grand, mais il faut quand même essayer de se rattacher à lui.

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1: Donc on se tourne à la Retrouba les Trouba. Mais Gérard Zucchetto, adieu Gérard.
2: Bonjour à tous.
1: Alors, à Questecop, on va peut-être parler de choses un peu plus poétiques, puisque les troubadours, c'était...

0: peut-être aussi les musiques dans une certaine mesure. Ce qui est sûr, c'est que ensuite, quand on a eu accès aux manuscrits, quand on a qui ont été copiés en Italie par les premiers anthologistes, ce qui est intéressant, c'est de voir qu'on a des chansons de troubadours qui sont entièrement présentées avec texte du premier couplet, mélodie à la suite, les autres couplets. Ce qui ne veut pas dire que tous les textes des troubadours étaient dans la même veine, puisque beaucoup de textes de troubadours sont notés texte mais sans mélodie.
1: D'accord. C'est au Moyen-Âge, on notait pas tellement la mélodie, enfin en tout cas, on n'avait pas la même notation de la musique qu'aujourd'hui, en tout cas.
0: Non, c'est pas la même, mais finalement, c'est très précis. Si l'on considère le fait que on admet le système grégorien, puisque c'est noté sur quatre lignes au calame, ça veut dire à la note carrée, et donc la notation de la mélodie est précise. Mais il faut savoir que cette notation de la mélodie, elle a commencé à la fin du XIIIe. Donc, ce qui veut dire qu'à l'époque des troubadours, on savait aussi noter le neume, cette notation musicale, qui, elle, n'est pas sur une portée de quatre lignes, mais qui est sur une portée fictive et qui tend plutôt à souligner les inflexions de la voix sur les textes.
1: D'accord.
0: Donc, on avait quand même tous ces éléments. Ce qui nous indique, tout simplement, que les chansons de troubadour étaient vraiment faites pour être chantées. Sinon, elles n'auraient pas été notées avec la mélodie. Et puis, ce qui nous indique aussi que si dans les manuscrits, il y a beaucoup de chansons de troubadour avec la partie portée vide, donc sans notation de mélodie, ça corrobore le fait que c'était des canzos, des chansons qu'on appelle des canzos, des sirventes, des albas, etc. Il y a beaucoup de styles de chansons chez les troubadours. Nous verrons ça un petit peu plus tard dans l'émission. Mais ce qui est intéressant, c'est de savoir que ce sont des artistes, auteurs, compositeurs, chanteurs eux-mêmes quelquefois, et qui ont des interprètes.
1: D'accord. Et les interprètes, donc, savaient et lire la musique, enfin, lire la partition.
0: Alors, on va dire que le juglar apprenait la chanson par cœur et allait ensuite la chanter.
1: Ouf.
0: Donc, oui, il y a des anecdotes assez intéressantes.
1: Une sacrée mémoire, alors. Parce que,
0: il faut une sacrée mémoire, mais en même temps, la chanson dans la bouche d'un juglar, d'un jongleur, devient vraiment un instrument pour gagner sa vie. Puisque quand on demande à un jongleur une chanson de Bernard de Ventadour ou de Arnaud Daniel, etc., il a un répertoire fait de chansons de troubadour. Même s'il ne les a pas composées lui-même, il en est quand même l'artisan de l'interprétation premier. On a l'habitude de dire que les jongleurs avaient une sacrée maîtrise du chant. Nous avons des témoignages, notamment du troubadour Père d'Alvergne, qui dit que l'on doit savoir chanter haut et bas. Ça veut dire on fait appel en fait à toutes sortes d'artifices vocaux pour faire passer la chanson.
1: D'accord.
0: Encore faut-il que la chanson ait un thème intéressant et que la chanson ait une fonction intéressante et parle d'un sujet piquant. C'est souvent le cas. Et aussi que cette chanson soit faite de maestria de troubadour. La maestria, c'est vraiment la maîtrise. Ça veut dire qu'une chanson de troubadour doit être parfaite sur tous les points, et sur y compris sur le plan de la mélodie, évidemment.
1: D'accord. Une jougla pudio kunei, c'est que ça avait une idée des cantos cansus pudio kunei, c'est une jougla, parce que c'est mendis que d'une coustate qui se baladait dans les divers cours et qu'on leur demandait une chanson de tel ou tel troubadour. Ça veut dire qu'ils en connaissaient quelques-uns, qu'ils connaissaient peut-être les anciens qui à un moment étaient plus de ce monde. Il devait en connaître.
0: À qui avaient des testimonies des troubadours d'Elten Passat, comme on disait, vieilles, et des troubadours à le moment.

0: Ou le juglar ou le troubadour escrivent le poème. Nous avons par exemple le troubadour Guiraud d'Espagne qui dit pour gagner ma vie, plutôt que chanter mes propres chansons, je ferais mieux de chanter l'ouverse du Lavadour, une chanson de Marc Abru qui avait été composée un siècle et demi avant. Donc ça veut dire que il y avait des chansons comme cela qui étaient connues, qui étaient un peu plus divulguées que les autres. D'accord. Mais sinon, il faut admettre que le juglar était quand même un peu spécialisé. Le juglar est attaché à un troubadour parce que c'est son auteur préféré, on va dire. Et on a aussi le témoignage de troubadours qui emploient les mêmes jongleurs pour aller interpréter leurs chansons. C'est le cas pour Bertrand de Born, Pierre Cardinal, etc. D'ailleurs, la fonction de chanter en public certaines chansons peut comporter des risques. On a un exemple.
1: Il n'y a pas des tomates dans un cas.
0: Il n'y a pas des tomates, mais il y a eu au moins terrible les cacos. Et on a par exemple le cas de Pierre Cardinal qui demande à la fin de sa chanson à son jongleur, Raimondet, il lui dit attention, mon cher jongleur, sache devant qui tu vas chanter cette chanson. Parce que c'était en période de la... Il y avait eu la croisade contre les Albigeois, on était en pleine Inquisition. Donc, le Pierre Cardinal était quelqu'un d'engagé. Il a quand même écrit des sirventes contre l'Église de Rome, contre les clercs. On connaît son répertoire pour être vraiment anticlérical. Et chanter ses chansons à l'époque de l'Inquisition devant un seigneur qui aurait été un seigneur du Nord, un des barons de Montfort qui aurait eu en charge la cour où le jongleur se produisait, pouvait être vraiment à risque.
1: D'accord.
0: Et péril, pour le coup.
1: Et péril,
0: Per le juglar.
1: Per le messager.
0: Le messager qui s'est fait trancar le cap.
1: Wow. Et donc, ce vuol dire que. Perché quand le monde dit un troubadour, pense à une poète toutes les objets qui disent oh, quelque chose que cette poulie donne, etc. Mais nous, donc, il y a des mondes qui font des chansons engagées comme on en a de nos jours.
0: Mais les chansons sont engagées sur tous les sujets, y compris dans l'amour.
1: Oui, bon.
0: Bien sûr.
1: Peut-être c'est moins dangereux de. Enfin,
0: c'est pas évident. Parce que nous avons. Nous avons une légende quand même très intéressante. C'est celle de Guillaume de Cabestagne, qui est un troubadour qui aime Sorimonde, la femme du seigneur de Cabestagne. Et pour l'avoir aimé, le seigneur fait trucider le troubadour. Et puis il sert le cœur du troubadour à sa femme au cours d'un repas, ce qu'elle ne supporte pas, et elle va se jeter du haut des remparts. Donc. Et cette légende montre bien que la position du troubadour dans la société médiévale, elle est à la fois confortable et peut être vraiment pleine de danger, quoi. Ceci dit, on sait très bien que pour Guillaume de Cabestagne, c'est une légende beaucoup plus ancienne que le troubard, et c'est Guillaume de Cabestagne qui se trouve mêlé à cette légende qui circule dans l'Europe. Donc on a ceci pour peut-être signifier que justement la fonction de troubadour, qui est un perturbateur sur bien des plans, eh bien finalement elle peut être inconfortable. Elle n'est pas toujours confortable. Quand le seigneur de Montferrat demande à Raimbaud de Vaqueras de l'accompagner à la croisade, Raimbaud de Vaqueras, dans une de ses chansons, dit qu'il n'est pas très content quand même d'y aller. Ça ne lui plaît qu'à moitié, obligé de suivre son seigneur. Oui, mais peut-être pas toujours et partout, quoi.
1: Ah. Mais les poux de dire que fin finale, ouais, je ne suis pas tant d'accord qu'à quoi, mais avec le fait d'aller à la croisade, s'il a pu le dire, déjà, c'est qu'il y a quand même une belle tête.
0: Nous n'avons pas de texte de troubadour qui appelle à la guerre. Hein. Il y a bien des chansons de croisade, mais qui sont sur des modèles de l'époque faits, mais il n'y a pas d'engagement de troubadour sur le sujet, quoi.
1: Il y a bien aussi des troubadours, parce que il y a les premiers troubadours, ça passe. Et c'est dommage, à Peitao, mais les premiers troubadours, elles sont une noble, les saignes des.
0: Guillaume de Peitaos. Donc Guillaume de Peitaos, qui était Guillaume de Poitiers, qui était comte de Poitiers, duc d'Anjou, enfin, c'était un des quatre grands seigneurs de l'Europe médiévale. Donc, ça, c'est le troubadour, ce n'est pas vraiment le premier, parce que le premier troubadour, mais on n'a pas de texte de lui, mais on sait qu'il est attesté, son nom est mentionné plusieurs fois. Il s'appelle Eble de Ventadour. Et on l'appelle Eblun Ventadour Chantadour, cantor, donc chanteur. Hein. De lui, on n'a que des témoignages, que l'on retrouve d'ailleurs dans la biographie de Guillaume de Poitiers aussi. Mais on a surtout le premier, qui est un grand seigneur de l'Europe médiévale et qui fait vraiment œuvre de inventeur. Un inventeur subtil qui va mettre en place tout un système de réflexion. On lui doit en fait tous les mots-clés du troubar, à partir de sa poésie à lui, on va pas ressasser vraiment, mais on va améliorer son atelier. Hein. Il dit, vous allez voir, d'accord, moi, comment sera mon vers quand il sera sorti de mon atelier. Et c'est vrai que nous avons un personnage dont j'aurai l'occasion de reparler dans une émission, qui est haut en couleur, excommunié plusieurs fois par le pape, allant à Rome demander pardon, amant de la d'Angeruso, vicomtesse de Châtellerault, bon, enfin, bref. Donc, ce personnage-là, qui chante pour ses compagnons et ses compagnes, est le premier grand troubadour et l'un des plus grands fin finale, puisque on n'a pas beaucoup de chansons de lui, hein, justement. On a deux mélodies qui sont prises, extraites du jeu de Sainte-Agnès ou de notre manuscrit du Limousin, mais on n'a pas une chanson avec une mélodie originale du comte de Poitiers. Bon, ceci dit, nous avons des chansons magnifiques de Guillaume de Poitiers, et c'est l'un des plus importants troubadours. Un autre troubadour très très important, on verra aussi cela par la suite, c'est Arnaud Daniel, qui était considéré par Dante Alighieri comme miglior fabbro del parlar materno, le meilleur forgeron du parler maternel, alors que l'occitan n'était pas sa langue maternelle. À Guillaume de Poitiers, il a décidé d'écrire en occitan. Pour Arnaud Daniel, l'occitan était sa langue maternelle, donc il a écrit suivant ses codes à lui, puisque chaque troubadour a ses codes, et il est vraiment considéré comme un excellentissime poète. D'accord. Parce que lui, c'est pareil pour Arnaud Daniel, on ne connaît que deux mélodies sur ses chansons, alors que et par contre nous avons des textes magnifiques, et il est également l'inventeur de ce qu'on appelle la sextine, qui est une composition dont j'aurai l'occasion de parler dans une autre émission, une composition, et il est le premier à avant Francis Lalanne. Vous savez que Francis Lalanne, c'est le chanteur français qui écrit beaucoup sur le mode de la sextine.
1: Ah, d'accord, bien nous, ça ne veut pas ce qu'est la sextine.
0: Et vous ne pouvez pas aussi discuter un peu Arnaud Daniel.

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1: Adiciats, aujourd'hui les mots décrivant les différentes essences donc de chêne. La toponymie du chêne est fort riche car il existe une assez grande variété d'essences donc ainsi nommées. On va commencer par le chêne pédonculé, donc Lucasse, donc qui vient du celtique Cassano, qui représente donc le chêne pédonculé. Il donne les casses dans l'Aude, la cassagne en Dordogne, donc il veut dire forêt de chêne, ou la cassagne dans le Lot, la cassagne Bégougnès dans l'Aveyron, ou les cassagnes Conto du côté de Goutrens, toujours dans l'Aveyron. Cassaigne ou la Cassaigne ou Cassagnol, donc plus un suffixe diminutif féminin, ol, Cassenias dans l'Hérault, Cassagne plus suffixe augmentatif, donc péjoratif, qui est as. Ensuite vient le chêne rouvre. Le chêne rouvre ou rouille en occitan apparaît dans Rouérou, c'est dans les lieux dits, donc Rouvière, Rouère, Rouvior, Roubière, Rouvaillerette, Rouvierette, Rouveyrol, donc bois de chêne blanc, Roubenède ou Ravened, qui veut dire bois de chêne, Rouère ou Rouraide, un autre diminutif du chêne rouvre, beaucoup plus rare et tombé en désuétude, serait à l'origine d'esclagne avec un suffixe collectif, et donc esclanedo. L'étymon est le latin asquelanus sur asquelanus, diminutif de asculus, chêne rouvre donc consacré à Jupiter. Une autre variété, donc l'ougaric, le garic où l'on retrouve la racine pré-latine gar, peut désigner aussi le chêne en général, plus spécifiquement le chêne kermès, donc Quercus coccifera, sur lequel vivent les kermès, d'où le nom de garig, terre inculte où poussent les kermesses. Alors que le garigal désigne un taillis de chêne, déformé en jarig dans les parlers nord-occitan, garic a pour dérivé et synonyme garouille, qui par extension désigne rejet de chêne et divers arbrisseaux poussant sur les garigues. En rouergue apparaît aussi une variante garis avec ses dérivés, donc garissade ou garissal. Appartenant à cette riche famille, existe aussi le garic, garig, la garigue ou castelgarig, donc dans le Tarn, les lieux dits garouille, garouillas ou garouillas, plusieurs nom dans l'Hérault, Garouillas, donc ça signifie CP de chêne, Garigote, Garigou, Garigonus ou Gariguette. Voilà, c'est tout pour aujourd'hui. Alcop Kevin pour d'autres mots. Adiciats.
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Donc, en 1988, lors de la démolition de l'hôpital d'arrêt à Toulouse, on découvrit, en bord de Garonne, les vestiges d'un grand bâtiment du 5e siècle qui s'appuyait contre le rempart antique. Il était situé non loin de l'ancienne église de la Dorade et il est interprété aujourd'hui comme le palais royal de la capitale des Visigoths, dont le royaume

s'étendait à son apogée de la Loire aux colonnes d'Hercule. Récemment, les fondations d'un vaste bâtiment wisigoth furent fouillées à l'université de l'Arsenal, près du pont Saint-Pierre, sans qu'on puisse encore en connaître la destination. Entre ces deux ensembles, la crypte de l'église Saint-Pierre des Cuisines abrite de nombreuses sépultures de cette même époque. On peut dire ainsi que ce quartier des bords de Garonne était probablement le cœur politique d'un vaste royaume gothique dans l'Antiquité tardive. Alors les Goths, qui est-ce ? Un peuple présent donc au 5e et 6e siècle dans la plaine toulousaine comme dans les terres fortes du Lauragais et de l'Albigeois, dans l'Aquitaine garonnaise comme dans le Limousin, en Auvergne, dans le Quercy comme dans le Rouergue, ainsi qu'en Provence. Autrement dit, dans tous les pays qui verront l'émergence de la langue et de la culture occitane plus tard. Mais un peuple aujourd'hui encore méconnu, souvent déconsidéré, quelqu'un qui pose problème, n'est-il pas parfois qualifié de drôle d'ostrogoth ? Les Goths, un peuple ignoré par les manuels scolaires qui qualifie systématiquement de Gaulois ou de Mérovingiens tout ce qui touche de près ou de loin à l'histoire de cette époque. Un peuple aussi difficilement repéré par l'archéologie qui retenait jusqu'à présent peu d'indices wisigoths dans le sol de la Gothie aquitanique et dans celui du Languedoc oriental, cette Septimanie qui demeura gothique jusqu'à l'arrivée des Berbères au 8e siècle et même bien au-delà. Et pourtant, un peuple connu et décrit par de nombreux auteurs de l'Antiquité. Nous allons donc brosser ici, en plusieurs épisodes, un tableau succinct de l'épopée gothique et de ses rapports avec l'Empire romain.

Voilà, c'était Lou Dalfi qui nous chantait Loupal, c'est-à-dire l'Estaco, une chanson écrite par Louis Silliac contre la dictature de Franco et qui est aujourd'hui l'hymne à la liberté. Donc nous revenons aux Wisigoths et la première mention de l'existence des Goths est relatée par Pline l'Ancien au 1er siècle. Cette première mention remonte à l'expédition maritime de l'explorateur grec Pythéas de Marseille en 327 avant Jésus-Christ. Inaugurant une nouvelle route de l'ambre vers la Baltique, celui-ci découvrit en Scandinavie les Aestiens, qu'on a nommés Gotini ou Gouton par les auteurs de l'Antiquité. Au 1er siècle de notre ère, donc, les Goths peuplent les forêts, les pâturages et les lacs du Gotland sur les côtes méridionales de la Suède, de la Norvège et jusqu'aux îles du Danemark. Pour des raisons encore mal établies, climatiques, économiques, ils vont entamer une lente migration vers le sud de l'Europe, ce qui fera dire plus tard au 6e siècle à Jordanes, évêque goth de Ravenne, la nation s'élança sur l'Europe comme un essaim d'abeilles. Les Romains les considèrent comme des guerriers courageux, invincibles, très attachés à leur tradition. Sous la conduite d'un chef nommé Philimer, les Goths se dirigent vers l'Ukraine où ils se fixent au début du 3e siècle. Sur les bords de la mer Noire, ils côtoient des peuples iraniens qu'ils familiarisent avec le cheval. Ils deviendront ainsi d'excellents cavaliers nomades. Depuis le début de leur grande migration vers le sud, à la recherche d'une terre promise capable d'assurer leur subsistance, les Goths sont conduits par un roi et des chefs de tribu qu'on appelle les Rex. Le roi est élu par un sénat des anciens, détenteurs de la tradition, et des chefs de tribu en fonction de son aptitude à conduire le peuple migrant, à le diriger dans d'éventuels combats et à rendre la justice. Il est choisi dans deux familles bien déterminées, les Amales et les Baltes, qui sont dépositaires de l'histoire du peuple, de la mémoire collective des Goths, transmise par des poèmes épiques, enrichis à chaque étape de leur épopée.

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3: 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Tout ça a son importance très grande dans nos régions, qu'ils soient, disons, grands, petits, sans arriver, bien sûr, à l'extrême, disons, des villes, hein. Mais disons qu'ils soient petits ou grands ou petits, pour nous, ça a toujours cette importance terrible, surtout si on y est né. Quand on est né dans un petit village, quand on est né dans un grand village, c'est le centre du monde. C'est le centre du monde parce que c'est là où on a vécu, c'est là où on a connu nos gens, nos familles, nos traditions. Et en parlant des traditions, vous allez voir, on va essayer de vous en faire connaître 5 centimes, comme on dit. Au pays catalan, ils disent toujours ça. On vous anem à faire 5 centimes de la història nostra. 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

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Donc, qu'est-ce qu'on peut dire de plus? De jolies plages, de sable très fin, quelques cales, disons, dans lesquelles déjà sont un peu plus rocheuses, mais avec de l'eau extrêmement bleue et transparente, un climat d'une moyenne de 18 degrés, disons, annuel. Donc, qu'est-ce qu'on peut demander de plus? Je crois que si on parle de ça, on peut, disons, essayer de prévoir qu'on aperçoit un certain paradis. Peut-être, c'est vrai, à des époques de l'année très chargées de monde, mais dans des autres années, dans des autres périodes de l'année, dont on aime se retrouver, on a cette chance de se retrouver soi-même. Et croyez-moi que là, si on s'est bien amusé, si on a bien vécu pendant la période, on est très nombreux, là, on s'amuse, on vit et on fait trois fois plus de choses que ce qu'on aurait pu faire quand il y a beaucoup de monde.

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Donc, voilà, si c'est toujours pareil, comme on dit, bien sûr, dans tous les programmes valenciens, pour essayer de faire connaître aux Toulousains et aux gens d'Occitanie ce que ce sont les Valenciens, des gens très attachés à leur tradition. On vit le jour, on se modernise, on vit au jour comme tout le monde, mais dès qu'on peut, on revient en arrière. Enfin, on ne revient pas en arrière, c'est ancré en soi-même et on y participe d'une façon volontiers. Je crois que si on ne serait pas cette tradition, on serait vraiment malheureux. Parce qu'on serait obligé d'être obligé de s'en créer d'autres ou s'en inventer d'autres. Mais nous avons cette chance qu'on a tous ces passés historiques, cette espèce, disons, de patrimoine historique tellement écrasant, avec tellement de choses si vastes que, bon, ne vous en faites pas quand même, on ne se laisse pas mourir pour ça, au contraire, on y participe. Et parfois même, on se dit, quelques fêtes de plus, ce ne serait pas si mal que ça. Je crois, je crois que ce serait mieux la Chine.

Tout voyageur de passage de la marine alta pourra s'intéresser à l'histoire de cette contrée grâce à une série de documents et de publications mises à sa disposition, lesquels, bien qu'ils n'étant pas excessivement abondants, lui seront utiles à l'heure de se faire une idée du passé de cette région et de nos ancêtres. Nous pouvons affirmer que notre région est riche en histoire, mais malheureusement notre patrimoine artistique et monumental reste assez pauvre. En effet, seules quelques municipalités possèdent une certaine variété de monuments et de témoignages artistiques, d'époques, de styles différents, étant dignes d'être mentionnés. Parmi celles-ci, il faut inclure nécessairement, et nous en sommes pas chauvins pour autant, la municipalité de Teulada. En effet, depuis des temps préhistoriques, protohistoriques, et jusqu'à nos jours, et bien qu'avec d'importantes lacunes à différents moments de l'histoire, le patrimoine artistique de Teulada se manifeste principalement à travers l'architecture religieuse et civile, sans oublier quelques exemples de peintures, sculptures, céramiques. Ce patrimoine se trouve dispersé à différents endroits de la municipalité et quelques éléments importants figurent dans les vitrines de certains musées du pays valencien. Bien que ces diverses manifestations artistiques peuvent être, complètes, et aujourd'hui il reste cependant de nombreux objets et d'autres témoignages artistiques à découvrir, enterrés au cours des siècles, mais dont nous possédons des indices certains qui nous révèlent leur existence. Le manque de sensibilité collective et de développement urbain croissant de la région sont un danger pour le patrimoine historique et artistique qui risque d'être détruit et de disparaître un peu de temps. Seule une politique décidée de protection de la part des autorités, aussi bien locales que régionales et de l'État, peuvent sauver de la barbarie ce qui nous était légué depuis l'Antiquité. Cela dépend de nous, de que les générations futures puissent connaître ou non le tracé et qu'ont laissé nos ancêtres. Et nous devons tout faire pour éviter le pire. Diverses publications n'ont pas d'autre fin que de divulguer certains aspects encore méconnus de notre patrimoine historique et artistique dans l'espoir qu'ils pourront captiver l'intérêt des visiteurs occasionnels et aussi pour ceux qui vivent en permanence avec cet héritage culturel. Nous vous offrons donc deux façons de découvrir cet héritage et en nous attardant sur les caractéristiques architectoniques des différents édifices ou bien de les découvrant au gré des itinéraires parcourant la ville et les contrées. Et en plus, pour tous ceux qui nous écoutent et qui sont valenciens, parler de son village, parler de son histoire, parler de son petit recoin, ça fait toujours du bien. Je suis entièrement persuadé. C'est comme moi quand on parle de mon petit village. On dit que je suis citadin, mais non, je suis toujours dans un village. Je ne suis pas peut-être fier à outrance, mais c'est vrai, mon village, c'est mon village. Je crois que tout le monde, c'est pareil.

Maintenant, on va vous parler du château de Moraira. Connu sur ses noms, c'est le Fortin. C'est, disons, qui se trouve sur une butte rocheuse en pierre et dominant la plage de Vampola et toute la baie de Moraira. Contre l'opinion généralisée que ces bastions dataient du XVIe siècle comme étant l'ouvrage de Juan Antonelli, nous savons aujourd'hui qu'il fut construit au XVIIIe sur porte d'accès et domine les cuissons au blason royal de la maison de Bourbon, daté de 1742, certainement année de la fin des travaux. Nous savons qu'il s'est construit déjà en 1741 grâce à une référence apparaissant dans une lettre envoyée au gouverneur de Valencia par le maire et conseiller de Calpe qui demandait que la ville soit fortifiée. Cette fortification fut le produit final d'une série de projets infructueux, entre tous antérieurs, dans le but de protéger la côte de Teulada, qui continuellement a été envahie par des pirates barbaresques, n'hésitant pas non plus à s'attaquer à la ville même. C'est un édifice avec construction en pâte de bœuf, avec une façade demi-circulaire orientée vers le sud. L'entrée a lieu par la partie nord, où il y avait une tenaille de protection devant la porte et l'architrave, à laquelle on accédait après avoir traversé un fossé sous lequel s'avaissait le pont-levis. Lors de la restauration faite ces dernières années, est apparu un fragment de ce pont-levis fait des bois très épais et protégé par une plaque en fer. Les murs sont en pente avec une hauteur de 10 mètres et construits avec maçonnerie ordinaire, un revêtement de pierres de taille provenant de la zone côtière. Une imposte une demi-infus marque la limite entre le corps du bâtiment et le toit, protégé par un petit mur en longueur avec cette ouverture en forme de meurtrière où il était placé des canons. Dans les coins orientés au couchant, on peut apprécier des restes de ce qui doit être une barbacane ou casamate de surveillance. L'intérieur est divisé en trois nefs, séparés par deux murs bien épais. Les deux latérales sont assez réduites si on les compare avec la centrale qui occupe la plupart grande partie des quelques 200 mètres carrés de la surface totale. À l'origine, ces nefs étaient couvertes d'une voûte construite en briques massives. Tout à l'intérieur est éclairé par trois fenêtres situées dans la façade demi-circulaire, en plus d'une autre située sous la porte d'entrée. Deux meurtrières situées sur la façade nord, éclairées à l'escalier en colimaçon et une petite salle située dans la nef. Cet édifice est resté longtemps en ruine et fut restauré au début des années 80, en suivant pour l'extérieur un critère de rapprochement de l'état original. L'intérieur, par contre, fut modifié en partie par rapport à la forme primitive, en faisant disparaître les deux cheminées qui gardaient la fenêtre centrale. On a couvert un patio central et à l'entresol, ce qui était à la nef ouest n'a pas été reconstruit. Il paraît que le castel de la Moraira était encore en fonction jusqu'au milieu du XIXe siècle, contrairement aux théories qui se situent à destruction par les Anglais au début du XIXe. Cette affirmation se base sur l'existence d'un châtelain qui vivait encore au milieu du XIXe. D'une part, nous savons que pour la construction de l'ermite de la Mare de Déu des Desemparats à la Moraira, aujourd'hui paroisse entre 1875 et 1878, fut utilisée une partie des pierres de taille du château, de même que d'autres matériaux provenant du château furent utilisés pour construire d'autres maisons dans la région.

Dicias a tutti, c'est un plaisir d'intervenir à cette émission, Hawaii, ambé des compositeurs et des messes qui nous encantent tout chun, et donc, paraissent des plus polites, comme on dit, catécope. Et pour terminer tout à coup, qui le premier mouvement de la symphonie qui se dit italienne de Félix Mendelssohn Bartholdy, plus souvent appelé Félix Mendelssohn, nascut en 1809 à Hambourg, en Allemagne, et mort en 1847 à Leipzig. Aussi, c'est le premier mouvement de la symphonie italienne de Mendelssohn.

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et bien aussi non pas la température de la mascotte mais la température de las campanas de Corneville, opéra comique en trois actes de Robert Planquet, créée à Paris et au théâtre de las Folies Dramatiques en 1977. 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

l'agriculture devrait être polycentrique. C'est-à-dire que les centres devraient avoir des échanges entre eux sur un pied d'égalité. Dans la mesure où il n'y a pas d'échange sur un pied d'égalité, il n'y a pas de démocratie culturelle.

plus, c'est pas par le centre que la décentralisation se fait. La décentralisation ne se faisant pas par le centre. Il est vrai que c'est des gens sur le terrain qui doivent se prendre en main et s'affirmer en tant que tels et affirmer leur point de vue sur le monde. Il y a double erreur. Il y a erreur du centre qui veut diriger la décentralisation et il y a erreur des gens sur place qui ne haussent pas leur horizon à un niveau tel qu'ils puissent effectivement entrer dans le dialogue des capitales entre elles. Il me semble que là, c'est en touchant de doigt le fond du problème, le fond de l'erreur des décentralisations qui sont fausses. Ces choses sont complexes. Ce qui me paraît important, c'est de parler de la décentralisation au nom de la vie culturelle nationale. C'est-à-dire que la décentralisation, ce n'est pas une revendication pour nous, c'est une nouvelle forme de la vie culturelle en France. C'est-à-dire un sauvetage de la culture française.

capitalisme l'emporte, finalement, c'est le cimetière qui est au bout. Et par conséquent, si on veut se sauver du cimetière, il faut rétablir les dialectiques, les contradictions, les polarisations sur le territoire national. Il me semble que l'essentiel, c'est ça. Je suis très choqué quand on parle de décentralisation à partir de soi. Je parle de la décentralisation à partir de la nation française. Je dis que c'est une nécessité, sinon il y aura déperdition d'énergie. C'est là où il y a le capital.

phrase. Il peut venir des choses de l'extérieur, mais la synthèse fait à mal. Il n'y aura jamais de décentralisation en France si des synthèses ne sont pas possibles hors de Paris. C'est-à-dire si des capitales ne s'érigent pas de façon à synthétiser l'ensemble d'une vie culturelle

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